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Une foule compacte devant l'entrée du lycée Émilie de Breteuil ce mardi matin. Des banderoles sur la façade et des slogans pour dénoncer la dotation horaire annoncée la semaine dernière par l'inspection académique. La dotation horaire, c'est le nombre d'heures allouées pour l'année scolaire à venir. Suppression.

0: Hé, hey, Tech.
1: Ouais.
0: C'est quoi ce petit accord que t'es en train de tomber là?
1: Bah écoute, c'est un petit riff là que j'ai trouvé hier soir là.
0: Pas mal.
1: Ouais. Essaye de faire tourner, voir ce que ça donne ou quoi.
0: Ouais, y'a moyen que tu colles un petit beat vite fait.
1: Ouais, je vais essayer.
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0: t'en penses quoi?
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2: Non, je rigole.
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0: En une année, les policiers procèdent à près de 15 millions d'arrestations. Or, ils n'utilisent leurs armes que dans 1% des cas. Cela dit, lorsqu'ils ouvrent le feu, ils le font en général pour tuer.
1: Ta gueule, pousse tes mains là !
2: La ville, oh !
1: Pousse tes mains !

0: Karcher qui vient de le faire lui-même. C'est nous qu'on va le laver au Karcher.
1: Vous avez assez de cette bande de Nicolas Sarkozy. On va vous en débarrasser.

0: Et je demande simplement
1: que Ernest Antoine Célière
0: soit respecté.

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